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3: Comment ça fait?
4: Ah ben j'ai envoyé quand même un filet.
5: Il était juste derrière toi.
3: Non.
5: Ah, j'ai une surprise. Non mais il arrive jusque là, venez, venez. Restez là, il arrive. Non, j'ai une surprise.
3: Richard!
5: Non, j'ai une surprise. Là? Là? J'ai une surprise, elle arrive.
6: C'est quoi la surprise?
5: Ben regarde, elle arrive.
6: Non, ça c'est Madrid.
5: J'ai une surprise.
6: C'est mon copain
5: Madrid.
6: Madrid.
5: Regarde, j'ai une surprise. Non mais il arrive jusque là, venez, venez. Restez là, il arrive. Frère Adieu, mais regarde la surprise. Qu'est-ce que tu dis, Richard?
7: Oh non, je suis tout émotionné.
5: Ah, mais je sais.
7: Tout est mauvais.
5: Non. J'ai failli taper. Hein. Alors, elle est pas belle?
7: Oh, putain. Oh.
8: C'est ton portable? Non, c'est pas ton portable que
7: ça. Comment ça fait?
4: Ah ben j'ai envoyé comme un
5: objet. Il était juste derrière toi.

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